0: Philip Balabé. No me suena eso del 84.
1: Lo même petit jeune Jacques avait étudié.
0: Después, si no me equivoco, vino Estudio 54.